0: 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The wind speed at same time your peer has is 6 knots, gusting 10 knots. 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
1: À 17-12 du Cross, c'est tout bien pris pour nous. Merci pour votre concours. Une bonne soirée à tous.

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aéroport de Bilbao. De Bilbao, qu'est-ce que vous souhaitez qu'on fasse initialement pour arriver sur l'eau? Qu'est-ce que vous souhaitez qu'on fasse une fois arrivé sur l'eau?

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À tout moyen sur zone du Cross Jobourg, j'aurais besoin de connaître un par un le nombre de gilets de sauvetage disponibles à bord de chacune des embarcations en commençant par les SNSM. J'ai déjà le nombre pour l'Aquéron. Je vous ai...

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1: Je ne colle une gueule de bon pratique, tu sais, il y a gagné un peu de temps, il n'en va pas.

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3: 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Sécurité. 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
1: Moteur vaisselle cool,
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4: Origine Météo France, bulletin côtier pour la bande des 20 000, du Cap de l'Agde à la pointe de Pamar, du samedi 5 septembre 2026, à 18h15 légal. Le vent fait référence au vent moyen selon l'échelle Beaufort. La mer est exprimée en échelle Douglas. L'heure légale correspond, hiver, à l'heure, UNT, C, originaire, de l'été, à l'heure, UNT, C, plus 2h. Attention, en situation normale, les rafales peuvent être supérieures de 40% au vent moyen et les vagues maximales atteindre 2 fois la hauteur cinématique. Pas d'âge de vent fort en cours ni prévu. Situation générale le samedi 5 septembre 2026, à 12h, U, T, C et évolution. Anticyclone 1026 hectopascal sur le nord de la France, se décale envers l'est, prévu 1028 hectopascal sur l'Allemagne dimanche matin puis s'évacue envers l'est. Dépression prévue à l'ouest de l'Irlande cette nuit. Avec Talweg prévu 1018 hectopascal jusqu'au fond du golfe de Gascogne dimanche matin, prévu sur la Manche dimanche après-midi. Prévision pour la nuit du samedi 5 septembre, dimanche 5 septembre. Est à nord-est 3. Sud-est en seconde partie de nuit, par 60 à la pointe prochaine. Mer, agité d'est en ouest. Satellite Mandel, un peu agité de l'âge, à Bria en soirée. Et de l'âge, à Bria. Ouest, à nord-ouest, 50
5: à
4: de Bria. À Pamar. Ouest, à nord-ouest, hein, à 2 mètres. Satellite 50 cm. À 1 mètre, à l'instant.
5: Degrees, long shoot, 0 0
4: temporairement agité en attendant à la mi-journée. Ouest, à nord-ouest, 50 cm, à 1 mètre, devenant non significatif de la vague, abré à l'après-midi. Devenant nuageux avec quelques averses. Bonne. Localement moyenne sous averse. Tendance pour la nuit du 6 au 7 et la journée du mardi 7 septembre. Sur le pont ouest, à sud-ouest 3, 1, 4, 5, sur le pont ouest, devenant l'île. Abré à la secteur ouest, proche de 0, 5 mètres, sans puissant progressivement ligne du ouest, 1,50 m, à 2,50 m, la ligne, localement nord-ouest, 50 cm, à 1 mètre
6: suffisamment de
4: ligne, à nuageux, à très nuageux avec averse et éparse la nuit, devenant voilé en machine.
0: Visibilité,
4: observation le samedi 5 septembre 2026, à 15h, UTC,
1: naissance,
4: vent nord-nord-est sinueux, mer belle, 1025 hectopascal en baisse, nuageux avec éclaircie, visibilité très bonne. Bas, vent est-ce visibilité de nul, brillant, vent nord-est sinueux, mer clarifiée, clair ou nuageux, visibilité de nul. Le prochain bulletin sera enregistré le dimanche 6 septembre 2026, vers 6h15 légal. Météo France vous remercie de votre attention.
7: Ici le grand Marcel. Fin de la diffusion du bulletin météorologique côtier.
0: Copie.
7: Je repasse. 16. Bon
0: caractère.
7: Terminé.
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3: 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Charlie, Québec,
2: origine météo-France, du 5 au 6 pour la bande des 20 000, du Cap de l'Agde à la pointe de Pamar, du dimanche 6 septembre 2020 à 6h15 légal. Le vent fait référence au vent moyen selon l'échelle Beaufort. La mer est exprimée en échelle de l'âge. L'heure légale correspond, hiver, à l'heure U, T, C, plus une heure. À l'heure, de 40% au vent moyen et les vagues maximales atteindre 2 toits la hauteur significative. Pas de vent fort en cours ni prévu. Situation générale le dimanche 6 septembre 2026. À 0 heure, U, T, C.
3: Information,
2: your flight 1028 au Pascal sur Luxembourg se décale envers l'est. Dépression 993 à l'ouest de l'Irlande, avec Talwek prévu 1021 hectopascal jusqu'au Açores, prévu sur Bretagne dimanche soir, puis en Manche lundi. Haute pression se renforçant 1023 hectopascal de la Galice jusqu'en Bretagne lundi. Prévision pour la journée du dimanche 6 septembre. Vent.
3: De l'Alge, Abria,
2: sud-est 3, 1, 4. Moi, du 102, à 4 l'après-midi.
3: Ok, ça, standby,
2: à Pamar,
3: sud-est
2: 3, 1, 4, parfois 5 en miroise le matin, vire en ouest, à sud-ouest l'après-midi, avec rafale de bas, à l'île Vierge. Mer, belle, un peu agitée, temporairement agitée en Atlantique jusqu'à la mi-journée. Houle, ouest, à nord-ouest, 50 cm, à 1 mètre, devenant non significatif de la Hague, abré à l'après-midi. Temps. Devenant nuageux avec quelques averses. Visibilité. Bonne. Localement moyenne sous averse. Prévision pour la nuit du dimanche 6 septembre au lundi 7 septembre. Vent. S'orientant ouest, à sud-ouest 3, 1, 4, parfois 5 en Manche. Mer. Belle, un peu agitée, devenant progressivement agitée par l'ouest par houle la nuit, sauf de Flémanville, à Bria. Houle. Secteur ouest proche de 0. 5 mètres, s'amplifiant progressivement nord-ouest 1,50 m, à 2,50 m la nuit, mais non significatif de Flémanville, à Bria. Temps. Nuageux, à très nuageux avec petite pluie. Visibilité. Bonne. Moyenne sous pluie. Tendance pour la journée du lundi 7 septembre. Vent. S'orientant ouest, à sud-ouest 3, 1, 4. S'orientant nord, à nord-ouest de Flémanville, abré à l'après-midi. Mer. Agité par houle. Localement peu agité. À agité de Flémanville, à Bria. Houle. Longue d'ouest 1,50 m. À 2,50 m, mais localement nord-ouest proche de 50 cm de Flémanville, à Bria. Temps. Nuageux, à très nuageux avec pluie faible. Visibilité. Bonne. Moyenne sous pluie. Observation le dimanche 6 septembre 2026, à 3h. U, T, C. Ouessant. Vent sud-est dîneux, mer belle. 1021 hectopascal en baisse, clair ou peu nuageux, visibilité 16 000. Bas, vent est dîneux. Brignoban, vent est dîneux. Bria, vent est sud-est dîneux, visibilité 8 000. Cap de la Hague, vent est sud-est dîneux, 1023 hectopascal en baisse. Pointe du Raz, Vent est sud-est 16 nœuds. Le prochain bulletin sera enregistré le dimanche 6 septembre 2026, vers 12h30 légal. Météo France vous remercie de votre attention.
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0: Qui vient de passer à Kublin, t'écoutes?
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0: 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Tu fais quoi là?
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0: J'ai du matériel moi dehors là. De quoi tu dis? Je sais pas, t'étais où hier? Ah ouais, Belle-Lagnon. Ah non, non. Ah oui, t'as encore un peu de route quand même. Ah oui, t'as un peu de route encore quand même.
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0: Ah d'accord. C'est quel bateau? J'ai pas fait gaffe en passant là.
1: 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Maximum draft 8 decimal 20 meters anywhere.
0: Et c'est toi, c'est le cas?
1: Ok, did you confirm your cargo on board annex 2?
0: Eh hey, d'accord. Hey, tu passes un bonjour du Blen. C'est ton chef à moitié fou. j'avais pas fait gaffe, c'est les gars qui m'ont dit qu'il y avait un chef qui passait. Ok, ça marche. Bon bah écoutez, bon car à vous les gars, bonne route. Salut, ciao.

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1: Appel à tous, appel à tous, appel à tous. 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

0: origine Météo-France, du 5 au 6 pour la bande des 20 000, de la baie de Somme au Cap de la Hague, du dimanche 6 septembre 2026. À 6h30, les gares. Le vent fait référence au vent moyen selon l'échelle Beaufort. La mer est exprimée en échelle Douglas. L'heure légale correspond, l'hiver, à l'heure UTC, c'est une heure, l'été, à l'heure UTC, plus 2 heures. Attention, en situation normale, les rafales peuvent être supérieures de 40% au vent moyen et les vagues maximales atteindre deux fois la hauteur significative. Pas d'aide de vent fort en courant prévu. Situation générale le dimanche 6 septembre 2026. À 0h, UTC et évolution. Anticyclone 1028 hectopascal sur Luxembourg, se décale en vers l'est. Dépression 993, à l'ouest de l'Irlande, avec Talouette prévu 1021 hectopascal jusqu'au Açores, prévu sur Bretagne dimanche soir, puis en Manche lundi. Haute pression se renforçant 1023 hectopascal de la Galice jusqu'en Bretagne lundi. Prévision pour la journée du dimanche 6 septembre. Vent. Sud-Est 3, 1 4, modifiant secteur sud-est à 4 l'après-midi. Rafale le matin sur la côte d'Albâtre. Mer. Belle, un peu agitée. Houle. Non significative, localement ouest proche de 50 cm sur nord côte Tintin en matinée. Temps. Voilé en matinée, très nuageux. À très nuageux l'après-midi avec quelques averses. Visibilité, belle, localement moyenne sous averse. Prévision pour la nuit du dimanche 6 septembre au lundi 7 septembre. Vent, secteur sud-est 2, à 4, fraîchissant ouest. À sud-ouest 4, à 5 la nuit, avec rafale vers la côte d'Albâtre l'après-midi. Mer, belle, un peu agitée. Non significative, sans pression localement ouest proche de 50 cm du Cap Lévy à la Hague. Temps. Averse le soir, puis nuageux, après nuageux. Visibilité, bonne, localement moyenne sous averse. Tendance pour la journée du lundi 7 septembre. Vent. Ouest, à sud-ouest 4. À 5, parfois 6 sur la côte d'Albâtre, modifiant localement nord-ouest 2, à 3, parfois 4, en baie de Seine, à la mi-journée, puis partout l'après-midi. Mer, devenant peu agitée en matinée, mais localement belle en baie de Seine, et agitée vers la Hague, à la fin. Houle. En baie de Seine, non significative. Ailleurs, non significative. S'établissant progressivement longue d'ouest, 50 cm, à 1 mètre matinée, jusqu'à 1 m50 vers la Hague l'après-midi. Temps. Nuageux, après nuageux. Visibilité. Bonne. Observation le dimanche 6 septembre 2026, à 3h, UTC, Cap de la Hague. Vent est sud-est, 8 nœuds. 23 hectopascal en baisse. Dernière, vent est sud-est 4 nœuds. Cap de la Hève. Vent est 12 nœuds, mer belle, clair ou peu nuageux, visibilité 16 nœuds. Dieppe. Vent sud-sud-est 6 nœuds, mer belle, 1025 hectopascal en baisse, clair ou peu nuageux, visibilité 8 nœuds. Cagé-sur-Mer. Vent est 4 nœuds. Le prochain bulletin sera enregistré le dimanche 6 septembre 2026, vers 12h30 légal. Météo France vous remercie de votre attention.
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0: dans la salle Nobler, Nobler, je vous remercie.
1: Origine météo France, bulletin Coty pour la bande des 20 000, du Cap de l'Agde, à la pointe de Pinard, du dimanche 6 septembre 2026, à 6h15 le gage. Le vent fait référence au vent moyen selon l'échelle Beaufort, la mer est exprimée en échelle Doppler. L'heure légale correspond, l'hiver, à l'heure UTC, plus 1h, et l'été, à l'heure UTC, plus 2h. Attention, en situation normale, les rafales peuvent être supérieures de 40% au vent moyen et les vagues maximales atteindre deux fois la hauteur significative. Pas d'avis de vent fort en cours ni prévu. Situation générale le dimanche 6 septembre 2026, à 0h, UTC, et évolution. Anticyclone 1028 hectopascal sur Luxembourg, se décale envers l'est. Dépression 993, à l'ouest de l'Irlande, avec Talwake prévu 1021 hectopascal jusqu'au Açores, prévu sur Bretagne dimanche soir, puis en Manche lundi. Haute pression se renforçant 1023 hectopascal de la Galice jusqu'en Bretagne et lundi. Prévision pour la journée du dimanche 6 septembre. Vent. De l'Agde, à Briard. Sud-est 3, à 4, mode 802, à 4 l'après-midi. De Briard, à Pinard. Sud-est 3, à 4, parfois 5 en Iroise le matin, virant ouest. À sud-ouest l'après-midi, avec rafale de bas, à l'île vierge. Mer. Belle. Un peu agitée. Temporairement agitée en Atlantique jusqu'à la mi-journée. Houle. Ouest. À nord-ouest 50 cm, à 1 mètre. Devenant non significatif de la Hague. Abré à l'après-midi. Devenant nuageux avec quelques averses. Visibilité. Bonne. Localement moyenne sous averse. Prévision pour la nuit du dimanche 6 septembre au lundi 7 septembre. Vent. S'orientant ouest, à sud-ouest 3, 1, 4, parfois 5 en Manche. Mer. Belle. Un peu agitée, devenant progressivement agitée par l'ouest par roule la nuit. Sauf de Flémanville, à Bria. Houle. Secteur ouest proche de 0. 5 mètres, s'amplifiant progressivement longue d'ouest 1,50 m à 2,50 m la nuit, mais non significatif de Flémanville, à Bria. Temps. Nuageux, à très nuageux avec petite pluie. Visibilité.

0: Abria. Dans. Nuageux, à très nuageux avec plus faible. Visibilité. Bonne. Moyenne sous pluie. Observation le dimanche 6 septembre 2026. À 3h. UTC. Ouessant. Vent sud-est diminue. Mer belle. 1021 hectopascales en baisse. Clair ou peu nuageux. Visibilité 16 000. Bas. Vent est diminue. Brignogant. Vent est diminue. Bréa. Vent est sud-est humeux. Visibilité 8 000. Cap de Lague. Vent est sud-est humeux. 1023 hectopascales en baisse. Pointe du Raz. Vent est sud-est 16 nœuds. Le prochain bulletin sera enregistré le dimanche 6 septembre 2026, vers 12h30 légal. Météo France vous remercie de votre attention.
1: 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Je repasse 16. Bon quart à tous. Terminé.

0: Bonjour, bonjour.
1: Bonjour, bonjour, ça va?
0: Bah oui, beau temps.
1: Oui, quel beau soleil.
0: Là, t'es plus beau de l'heure, t'es orange alors.

Le numéro de la valise que vous venez de me donner? C'est pas le numéro MMS de la valise que vous m'avez donné.

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0: Pour nous. Vous pouvez nous appeler par téléphone au 196 pour nous donner le numéro.
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Elisabeth Thiey, comment ça s'écrit?

0: Ah, bien reçu, donc sécurité de la compétition nage en eau libre. Vous pouvez répéter le nom de la station, s'il vous plaît, Marie. Oui, c'est tout bien reçu du cross-surfen. Merci bien, j'attends votre appel à l'issue terminée.
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1: Bonjour.
2: Et à ton équipage.
1: Ah ouais, salut. On est passé devant, on était voilà.
2: Bon, je viens de fouiller dans ce qu'il y a sous les placards.
1: Ah ouais.

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2: Non, rien neuf.
3: Bah non, et où?
2: Non, faisait meilleur hier.
3: Ouais.
2: Non, hier c'était pas mal, mais aujourd'hui c'est... ça a l'air calme. Ouais, t'es en congé là, ce soir?
3: Ouais, ce soir, ouais.
2: Eh ben. Si tu pars, c'est que ça approche au moins aussi.
3: Ouais, ça vient. T'es quand... Ah, après nous toi.

0: Tu bouges, non? Non, non. J'ai pas de boulot à faire dans le jardin, biologue.
1: Ah oui, y a pas mal à tondre.
0: Voilà, et à faire. Tourne, non, mais deux, trois bricoles, quoi.

0: C'est en train d'implonger son fusil,
1: en quoi. Quelle démocratie que l'on a fédérée.
2: Je sais pas, je crois qu'il y avait des. Il y avait des combines hier, ouais.
3: Je devais aller regarder, mais bon.
2: Regardez quoi.
1: Quelle démocratie.
3: Oh les bagues.
1: 05, 05.
2: Bah les bagues étaient bien quand les mieux secs, tu vois. Pourquoi ça vibrait encore?
3: Non, mais je fais du bruit, un bruit bizarre.
2: Non, on a tout vérifié avec Christophe, tout était bien.

0: avait fait des obsessions et tout, mais non.
1: C'est plus différent d'avant.
0: Ouais, mais bon, c'est peut-être les hélices, je sais pas.
1: Oui, après, si tout était clair.
0: Ouais, je sais pas. J'ai fait le tour, il n'y avait pas l'air de. Les bugs, c'est en. Cet hiver, il verra. Il va. C'est en
2: projet. So, I understand that your engine is not fixed, but you will fail to get to be clear from the traffic, correct?
0: Vu, donc, Non, non, tout était clair, hein, tout le reste avait l'air bon. Maintenant, Guillaume, il en a marre de faire du ras de l'eau. Maintenant, ils font que du ras de l'eau avec des Nézis.
1: Ah ouais, après, faut pas tomber dans les extrêmes non plus.
2: Ok, thank you, sir, for your information.
0: Radeau.
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0: Donc, ce qui est sûr, c'est que quand tu peux aller à l'intérieur et dans l'est, short en dos, bah, faut plus aller.
1: Non, ça c'est sûr. Bon, non, c'est pour ça, tu vois, il y a de l'eau, mais bon.
0: Ouais, mais quand tu vois le monticule là.
1: Ouais, ça monte dur.

0: La station qui fait allô, le prof
1: Ah
0: ici au
1: non, non,
0: centre de
1: non,
0: Brière.
1: non, pas de boule. Ah bah t'auras le retour ce soir? Bon, ça doit être saignant, non? Ouais, Olivier me disait ça, parce qu'à 2h, 2h30 du matin ou 3h, ça y allait, là. Là, il est solide. Ah bah là, c'est costaud, ouais. Lulu de VF. Hier matin, je l'ai vu traverser, ouais. Et ce matin, je vois que son canot est là, donc il a dû rentrer cette nuit, quoi. Ou hier soir, quoi. Ouais. On y allait. Débarqué à 3h, 3h, la fin de sieste, et puis après, on est parti. Oh boy, il est. C'est qu'il est aujourd'hui, Pologne? Non, bah non, au repos en plus. Ah oui, c'est pour ça, repos en plus.

Pan-pan, ici le cross-corfen. Information numéro 1, début message pan. Secteur, sud Bréa, à l'est, sud-est de la pointe de l'Arc-Ouest pour 2 nautiques. Une assistance remorquage est demandée par le semi-rigide Albatros. Semi-rigide d'une longueur 5,50 m, noir, coque blanche, 3 personnes à bord, actuellement en panne moteur, qui souhaite rejoindre le port de Saint-Paul. Je répète, début message panne, secteur sud Bréa, dans l'est-sud-est de la pointe de l'Arc-Ouest, pour 2 nautiques. Une assistance remorquage est demandée par le semi-rigide Albatros. Semi-rigide d'une longueur de 5,50 m, noir, coque blanche, 3 personnes à bord, actuellement en avarie de propulsion, qui souhaite rejoindre le port de Saint-Paul. Il est demandé à tous les navires se proposant de porter assistance au semi-rigide Albatros de prendre contact avec le cross-corfen sur le canal 16 de la VHF. À 9h32, heure locale, ici le cross-corfen terminé.

0: Bon, où il est le Zodiac?
1: Bon, quelque part dans l'Est, on le voit en passant.
0: Si tu veux gagner 2-3 sous.
1: Allez, pourquoi j'emmènerai pas 20 pôles?

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Kashana, ici Jobo Traffic, sur le canal 16. Vous êtes en route de collision avec un autre navire, la situation est claire.

0: Kachana,
1: Attention,
0: trafic. Vous êtes en route de collision avec un navire sur votre tribord. La situation est claire ?

0: תן לך לבריאות, תן לך לבריאות, תן לך לבריאות.
1: Oui, Côte de Bretagne, c'est Papa Bria, bonjour à tous, on passe 10.
0: Oui, bonjour, on passe 10.
1: Oui, correct, on passe 10. Côte de Bretagne, c'est Papa Bria, rebonjour.
0: Oui, rebonjour. Côte de Bretagne, on va quitter sa zone d'extraction en direction de Trégis. On est au 14.
1: Oui, de Bréa, c'est reçu. Le nombre de personnes à bord, le tuyau du navire, s'il vous plaît.
0: Stand-by, stand-by. Ouais, j'écoute. Ouais, bien reçu, je vais manœuvrer. Elle rappelle sur bâbord, hein, c'est ça? Ouais, reçu, je vais manœuvrer. Ouais, Bréa?
1: Les Côtes de Bretagne de Bréa, je vous écoute.
0: Ouais, je vous rappelle dans 10 minutes.
1: Ouais, c'est reçu, vous avez un problème avant?
0: Non, on vire, non, c'est juste un petit peu.
1: Ouais, c'est reçu, hein, j'attends votre appel.

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0: du GameStop.
1: Bonjour à tout le monde.
2: Bonjour les nids.
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0: Cross-Corsen 2, SNS 738.
1: 738 du Cross.
0: Pour vous informer que nous apparions, nous sommes 4 personnes à bord.
1: 738, c'est bien pris du Cross, est-ce qu'on peut passer 68 ici, s'il vous plaît?
0: On passe 68. Cross-Corsen 2, 738.
1: 738 du Cross sur le 68, vous êtes fin au clair.
0: Ouais, ok. Est-ce que vous avez une position pour nous?
1: Oui, j'ai une position GPS à vous transmettre. Vous êtes paré à noter?
0: Je suis paré à noter.
1: Alors, 48 degrés, 48 décimales, 45 minutes nord, 002 degrés, 58 décimales, 26 minutes ouest. Est-ce que c'est bien pris pour vous? Faut que je répète?
0: Non, c'est bien pris, merci.

0: score scène de 738.
1: 738 du cross.
0: Au niveau de la position, j'ai quelque chose en face de la baie de Launay, entre la baie de Launay et le chenal du Dénou, vous confirmez? D'accord, et la position est bien très proche des cailloux.
1: Oui, c'est ça, c'est juste à côté de la cardinale sud.
0: D'accord, c'est bien pris. Et ils sont combien de personnes à bord? C'est un Zodiac, c'est ça?
1: Oui, c'est un semi-rigide, ils sont 3 personnes à bord, semi-rigide de 5,50 m, l'Albatros.
0: Et vous pouvez répéter combien de personnes, s'il vous plaît?
1: Ils sont 3 personnes à bord, et ils ont une VHF portable.
0: D'accord. Et ils sont des... Oui, oui, d'ici un quart d'heure, 20 minutes maximum.
1: Un quart d'heure, 20 minutes sur zone, c'est bien pris du cross. Je vais contacter le requérant pour l'en informer, lui demander de passer 68 avec sa VHF.
0: C'est bien pris, merci.

0: Ok pour le tour.
1: Mérigée de Albatros, Mérigée d'Albatros du Cross Corsen sur le 68.

0: Albatros, c'est ma forêt. Albatros, c'est ma forêt.
1: Ouais, Brea de Corsen, ouais, c'est bon, on est au téléphone avec lui, là, et SNSM est en route, hein, on est tous 68.
0: Ouais, c'est reçu, merci.

Albatros, Albatros de SNS 738. Normalement, vous devez nous avoir en visuel sur votre dans votre nord. Vous êtes au milieu des cailloux près d'une cardinale, c'est ça ?

0: Frascorsen, SNSS 57.
1: Oui, la station prend essai radio du sémaphore Bruyère, vous êtes sur Aker.
0: Pour vous informer que la remorque est passée, on commence le remorquage, on fait route sur l'Omni.

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1: T'embête pas, yo, je viens tourner.
2: Bon, on est parti, c'est bon.
1: Ouais, mais faut que je quitte pour laisser la place à David, encore en plus.
2: Oh, bah voilà, hein, si tu veux.
1: Bah ouais. Sinon, je vais te faire en dehors, comme ça, il aura le temps de débarquer. Comme il ira pas à l'intérieur.
2: Ok.
3: C'est tout bon pour le tour.
1: Mais c'est gentil, hein. On te demande si t'as besoin de faire un doublage avant 11h, peut-être, je sais pas, peut-être.
2: On m'a donné nous.
1: Demande. Mais on pense que dans 11h, j'ai un jeu à faire.

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0: Qui c'est qui stresse nos passagers là?
1: Ça reste prendre des photos, c'est pas l'heure.

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0: MSI LKF, ici Jobo Trafic, il y a une mire à
1: l'heure. Ok.
0: MSI LKF, ici Jobo Trafic.

Retard Vestel, Boris Corolès. Boris Corolès, c'est le bon trafic. 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

0: sémaphore de Bréa, sémaphore de Bréa, sémaphore de Bréa, de Bréa, pour Eulalie, test VHF.
1: Oui, Eulalie du sémaphore Bréa, bonjour, vous êtes fort clair.
0: Bonjour, fort et clair, moi aussi, bonne journée.
1: Oui, bonne journée, bonne navigation.

0: Ça tombe pour quand je vois ton canal 16, mais en tout cas,
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1: La station pour le crash de bourse sur 16, est-ce que vous me recevez? Ouais, est-ce que vous pouvez m'expliquer la nature de l'avarie, s'il vous plaît?
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1: Je peux avoir une position, s'il vous plaît.

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1: Est-ce que vous pouvez essayer de trouver une position et nous appeler au 196 196.
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0: Merde,
1: c'est normal.
2: Il y a une copo, lui.
0: Pique fort.
3: Bah, je suis bon du tout, vu que ça s'y était en finale.
1: Ah ouais.
0: Yes, sir, I see you resume your course. 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

0: Bon, ça va être plus dur pour FD ce matin que pour Lucas.
1: FD est au boule.
0: Ah, je crois qu'il a dû avoir une boule à la tête parce qu'il avait les yeux rouges.
1: Ah, ça va être quelque chose.
0: Ah, non, mais ça va, il avait rien vu, je m'ai dit. Qu'est-ce que c'est ces grassous qui traversent en Zodiac là? Non, t'es sûr?
1: Je suis beau.
0: Ah, ils ont une limite à charger de haut.
1: Ils sont barrotés.
0: Très bien, je suis remis sur la dent. 2, 4, 6. Putain, pour ça.
1: Et ça cliche.
0: Ah oui, ils cherchent par devant.
1: Bon, ben voilà la pluie avec nous. Voilà, canicule, j'ai envoyé.
0: Ah bah je sais pas qui c'est mais ils ont pas l'air rassurés genre.
1: Oh bout dans ta houle, ah c'est bien, ils vont au fond. Oh y'a un stock en effet hein.
0: Ouais je vois, c'est ceux de 8, regarde, oh bah. Plus des packs de bière, plus des packs de bière avant.
1: Ouais, attends, on va ralentir un peu, on va les foutre au fond.
0: Et là aujourd'hui, FD, c'était l'ouverture du football, attention!
1: Oh non, te tue!
0: Ah, il aime ça, hein. Ah, il aime ça!
1: Ça, c'est la dernière année.
0: Ouais, en. Je sais pas combien il y a de catégories. Après, A, B, C, D, je sais pas, peut-être arrêter après.
1: Non, les uns, il y a que la. Je sais pas s'ils ont une B.
0: T'as des vétérans après, non?
1: Ouais. Attends, on va suivre le Zodiac là. Ça va être quelque chose.
0: Peut-être que tu vas reconnaître hein, ça des gens du coin ça.
1: Bon, je sais pas, mais la jupe est pas mal, tu vois. Ok, le jus, magnifique.

0: Ben, Blobfish, je suis pas content.
1: Bah non.
0: Ah ouais, cet écran là, il tire une gueule, tu vois.
1: Si vous mettez des Blobfish partout, vous.
0: Il fait ça pour toi, comme ça, quand tu ouvres, bah, t'as une pensée pour lui.
1: Ah ouais, bah tu vois, ce, le Nidus, il est parti, Blobfish.
0: Ah, non, mais celui qu'on a mis sur le Geffren, là, ça va, il y a surprise, Simon. Celle-là, elle est pas mal, celle qu'on a mis là. Il a presque le sourire et tout là. Pas mal.
1: Ah ouais, ouais.
0: C'est bon, on va croire que c'est un virus, hein.
1: Sans vite sauf.
0: Il va prendre la tapette qui est à côté, là. Il va
1: oui, il a des chances.
2: Merci pour l'intervention, bon dimanche.

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1: Ben, ici le Kroskorfen, information numéro 1, annulez mon message Ben, confirmons la vedette de plaisance l'Albatros, je vais en signaler en panne moteur.

0: quoi? Il y a toi, il y a nous, et puis il y a quelqu'un d'autre ou quoi?
1: On est normalement, on est sur le bateau, hein, donc. Du trou de la souris, il y a Gilda le billard qui arrive. Un autre je connais pas. Un copain. Ah, donc on est.
0: Ok, d'accord. Donc on reste sur 72 pour le top départ.
1: Ouais, on va partir vers dans 10 minutes un peu. Il y a Jérôme Antoine là, qui m'a appelé au téléphone, qui m'a dit qu'il avait un petit peu de retard et qu'on va téléphoner un peu. Il va arriver.

0: Sémaphore de Bréa, sémaphore de Bréa de Foguidou.
1: Foguidou, sémaphore de Bréa, point clair.
2: Bon, merci bien, bon, bon cas. 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

ceux qui sont en veille sur 72, on va faire route doucement là vers, pour se mettre à l'abri du placo à l'entrée du chenal, et on attendra les derniers participants là un petit peu plus à l'abri, parce que j'ai des gens qui sont pas en grande forme là, qui ont un petit peu de mal de mer.

0: Linès, t'es par là? Ça donnait quoi les boules hier?
1: Je sais pas qui a gagné, moi j'ai fini en quart de finale.
0: T'as pas touché une, j'ai vu.
1: T'étais bourré, tu t'en souviens plus.
0: En tout cas, je suis fier d'être parrain, merci à toi.
1: Qui a gagné?
0: Pas toi en tout cas.
1: Ça s'y est, non?
0: Ah ouais, ça s'y est.
1: T'en sais rien.
0: Si, j'étais là jusqu'à la fin, quand même.
1: De toute façon, t'es un blaireau, t'es même pas traversé avec nous aujourd'hui. J'espère que ton billet est composté.
0: Non, moi je traverse pas, il est con.
1: Ah bah, à plus.
0: À plus par là. Et bisous, et merci.

0: Julien, tu te souviens que t'as pissé sur la remorque à Nico Mevel en pleine place du Bourg, quand même?
1: T'es sûr de ça?
0: Ah ouais, je suis sûr de ça, ouais.
1: Ah, j'ai pas de souvenir de ça, oh.
0: D'accord.
1: Et à 50 centimes pour pisser un coup, après vous êtes arrivé vache.

0: Ouais, c'est Mafort de Bréa, c'est Mafort de Bréa, c'est Mafort de Bréa de 4 Jean, canal 16 pour un ECV HF.
1: Oui, 4 Jean de Bréa, bonjour, Paris-Pierre.
0: Ah, également, merci, bon courage, bon quart.

0: Ma Ford de Bréa, le TFM Win 4, 52 sur le 10.
1: Ah oui, Win 4 de Bréa, je vous écoute.
0: Ouais, rebonjour, on passe Nord-Rennes de retour pour les Ardrieux. On est trois membres d'équipage, 2.5 de Tirando, toujours pas de dangereux. Et une arrivée à peu près dans une heure.
1: C'est bien noté, Win 4, je vous remercie, puis bon retour.
0: Merci.

0: Tu sais, on va aérer un peu la passerelle maintenant. Ouais, là, les bolus avec nous, là, la Bozek et tout, là, je te dis pas l'odeur d'alcool qu'il y a avec. Oh non, t'es dieu!
1: Oh, c'est pas le style de la maison.
0: Oh la vache, des salauds! Du coup, on va les manger sous l'abri, là, parce que là.
1: T'as pris 3 grammes là.
0: Ouais. Oh la vache, des salauds!

0: Patrice, le tour est annulé.
1: Ok, d'accord. Ben, j'attends pour celui de 15h30, c'est ça, t'as un groupe,
0: hein? Il y a un groupe de prévu à 15h40.
1: Ok, on est qui.

Sécurité, sécurité, sécurité. Ici le Cross-Corsen qui passe sur le canal 79, émetteur de Bodic, pour la diffusion d'un bulletin météorologique côtier valable entre La Hague et Pinmar. Du Cross-Corsen, je passe canal 79. 7, 9.

0: origine Météo-France, bulletin Côtier pour la bande des 20 000, du Cap de l'Agde, à la pointe de Pinard, du dimanche 6 septembre 2026, à 12h30 légale. Le vent fait référence au vent moyen selon l'échelle Beaufort, la mer est exprimée en échelle Douglas. L'heure légale correspond, l'hiver, à l'heure UTC, plus 1 heure, et l'été, à l'heure UTC, plus 2 heures. Attention, en situation normale, les rafales peuvent être supérieures de 40% au vent moyen et les vagues maximales atteindre 2 fois la hauteur significative. Pas d'avis de vent fort en cours ni prévu. Situation générale le dimanche 6 septembre 2026, à 6 heures, UTC, et évolution. Anticyclone 1028 Pascal sur l'Allemagne, se décale en lancement vers l'est. Dépression 988 hectopascal au nord-ouest de l'Irlande, se décalant vers le nord en se creusant, prévu 973 hectopascal au sud de l'Islande lundi matin. Talweg associé, prévu sur la Bretagne le soir, puis en Manche lundi matin. Prévision pour l'après-midi du dimanche 6 septembre. Vent. De l'Agde, à Bréa. Sud-est de, à 4. De Bréa. À Pinard, sud, à sud-est 3, 1, 4, virant ouest, à sud-ouest l'après-midi, avec rafale de bas, à l'île Vierge. Mer. Peu invité dominé par la houle, localement belle de Flémanville, à Bréa. Houle. Ouest, à nord-ouest 50 cm, à 1 mètre, mais non significatif de l'Agde, à Bréa. Temps. Nuageux, averses éparses. Visibilité bonne, localement moyenne sous averse. Prévision pour la nuit du dimanche 6 septembre au lundi 7 septembre. Vent. Virant ouest, à sud-ouest 3, 1, 4, parfois 5 en Manche. Mer. Belle, un peu agitée dominée par la houle, devenant peu agitée, a agité le Bréa. À Pinard en seconde partie de nuit. Houle. Ouest proche de 50 cm, devenant longue d'ouest 1, à 2 mètres en seconde partie de nuit. Mais non significatif de Flémanville, à Bréa. Temps. Nuageux, à très nuageux avec bruine. Visibilité. Bonne. Parfois mauvaise sous bruine. Prévision pour la journée du lundi 7 septembre. Vent. Environ secteur ouest de 1 4. Mer. Peu agité, à agité, dominé par la houle. Houle. Longue d'ouest 1, à 2 mètres, nord-ouest 50 cm, à 1 mètre de Flémanville, à Bréa. Temps. Nuageux, à très nuageux avec pluie faible. Visibilité. Bonne. Parfois moyenne sous pluie. Tendance pour la nuit du 7 au 8 et la journée du mardi 8 septembre. Vent. Secteur ouest de 1 4, parfois 5, fraîchissant nord-ouest 4 à 5 en journée. Mer. Peu agité, à agité. Houle. Ouest, à nord-ouest 1 à 2 mètres. Temps. Devenant pluvieux, puis s'éclaircissant l'après-midi. Visibilité moyenne, à mauvais sous pluie. Observation le dimanche 6 septembre 2026, à 9h, UTC. Ouessant, vent sud-est 12 nœuds, rafale 33 nœuds, mer belle, 1018 hectopascal en baisse, très nuageux, à couvert, visibilité 13 000. Bas, vent sud-est 6 nœuds, visibilité 5 000. Brignogant, vent sud-est 6 nœuds, rafale 17 nœuds, mer belle, très nuageux, à couvert, visibilité 9000. Bréa, vent sud-est 8 nœuds, visibilité 10 000. Cap de l'Agde, vent sud 8 nœuds, 1021 hectopascal en baisse, nuageux avec éclaircie, visibilité 5000. Pointe du Raz, vent est sud-est 21 nœuds. Le prochain bulletin sera enregistré le dimanche 6 septembre 2026, vers 18h15 légal. Météo France vous remercie de votre attention.
1: Ici le Cross Corsen. Fin de la diffusion du bulletin météorologique côtier. Je repasse 16. Bon quart à tous. Terminé.

0: cas, tu vois, tout le monde pourra traverser.
1: Ok.
0: Je te ferai descendre les tours, Yohan.
1: Ok.
0: Tu auras un fauteuil roulant.
1: Pas de soucis.

0: faire tomber ta pomme.
1: Bah ouais, mais y a pas de pomme à cette heure-là. Puis à l'heure-là, non, il y aura pas de pomme.

0: Tu seras là pour faire 1500 en euro ou on fait 1500 en tas, voilà.
1: On sera là, normalement, bah tout. J'avais prévu le coup, je sais pas ce que tu faisais.
0: Bah ça dépend surtout de la request quoi, à quelle heure il arrive gros quoi.
1: Non, mais on va faire.

0: C'est Camille à la billetterie, j'ai un message pour le Quai Fresne pour le tour de l'île de 15h40. Est-ce qu'il est possible de ramener les passagers directement derrière ou tu dois les déposer sur l'île? C'est un groupe, c'est le groupe Baccarat sur le tour voyage.
1: On peut les ramener directement.
0: Merci.

0: Anne, c'est Camille, tu pourras prendre les deux passagers là avec les deux chiens parce qu'ils ont loupé le bateau tout à l'heure. Tu leur as dit qu'ils pouvaient descendre.
1: Bah non, c'est 16-15, on avait une bricole à faire.
0: Ah zut. Ok. Bon bah.

0: Lucas et Camille à la billetterie, est-ce que vous auriez retrouvé un sac à dos vert, quechua, réfrigérant sur l'arrière du bateau en bas, s'il vous plaît?
1: Non, je crois pas.

Alors, c'était peut-être pas chez toi, Lucas. En tous les cas, c'était la navette d'après les passagers de 15h30 qui allait vers Bréa. Voilà, si vous avez un sac à dos ouvert, quelque chose, s'il vous plaît. Merci.

0: Le bateau après 15h30, tu dis, Camille?
1: Ils m'ont dit que c'était le bateau qui avait quitté l'Arquest à 15h30.
0: On va jeter un coup d'œil sur le nôtre. À l'arrière, tu dis?
1: Ouais, ils m'ont dit à l'arrière. En bas.

0: il était à bord de l'Enez, qui a mis le sac.
1: Ah génial, merci. Je vais demander aux passagers de venir sur la cale. Ils sont à Bréa. Je vais les appeler. Merci.
0: On est à Bréa dans 10 minutes.

Oui, la station pour le sémaphore de Bréhat, bonjour, Sinclair. Oui, c'est reçu. Bonne soirée à tous.

0: Bon, ben, 6h30 demain matin alors.
1: Ouais.
0: D'accord. Ok. C'est moi qui prends le pain, sans doute.
1: Ah bah oui.
0: D'accord, je prendrai le pain.
1: J'ai déjà prévenu ton mécanicien du jour.
0: Que quoi, que je prenais le pain?
1: Non, de l'heure.
0: Faut déjà savoir, non?
1: Je pense.
0: Ils n'ont pas prévu de vendre demain, il doit être là, non?

0: j'ai rien à fournir.
1: Donc tu prends les NES, ça doit aller.
0: Bon, moi je prends les NES alors. Ou s'il veut, on peut prendre un autre, hein, comme il veut.

0: Bon, bah, yo, je te dis à demain aussi, hein.
1: Ah non, là tu verras pas ma gueule pendant une semaine.
0: Ah oui, c'est vrai. Tu vois, j'ai toujours tendance à te faire vouloir revenir.
1: J'ai bien vu, oui. Mais non. Non, non, pas là, non.
0: D'accord, ok. Bon, bah, bon repos à vous tous.
1: Si tu m'appelles, je reste dans mon canapé. Regarde autour de toi, si, à fond.
0: Non, non, je t'appellerai pas. À moins que j'ai encore fait une mauvaise manip et puis je te demande quelle heure il est, quoi, je vois, ou du pain, ou je sais pas quoi.
1: Ouais, sûrement, ouais.
0: Bon, le pain, tu pourras venir me chercher, l'envoyer toujours. Tu seras en repos.
1: Le pain, ouais, je pourrais faire un effort, ouais.
0: Bon repos à vous.
1: Ouais, ciao.

0: Ouais, bah on se voit dans après dans 3 jours quoi. Bisous, bisous.
1: T'en repos demain, c'est pas tout.
0: Non, je remplace Lucas.
1: Ah oui.
0: Et Lucas me remplace après-demain.
1: Ah ok.

0: Le volume difficulté secteur Trébordin, ici le Crop Corsen sur 16, vous me recevez parler.
1: Pan, ici le Cross Corsen, information numéro 1. Signalons voilier, se signalons avoir son mât en train de céder, secteur Trébordin. Position inconnue, nom du voilier inconnu. Je répète, secteur Trébordin, relayons un voilier, signalant que son mât est en train

0: Ouais, petit joueur.
1: Voilà, Guillaume il pète un câble.
2: Pourquoi?
1: Il déteste le bruit de la corne de brume.
2: Ah ouais?
1: Il va mettre un limiteur de pression, il a dit.

0: Joseph.
1: Bing Bing était aux saucisses frites. Mais il a pris une cuite au Ricard la veille, donc il était pas en forme.
0: Oh.
1: T'es bouliste, toi, you?

0: Johan, est-ce que tu peux me filer une ou deux feuilles d'équipage vierges? J'en ai plus du tout ici.
1: Ouais, j'ai regardé ce qu'il y a ici, ouais.
0: Tu peux filer à Candice? Ça marche.

0: T'as vu le temps de trouver des feuilles d'équipage, Yo, ou quoi, du coup?
1: Ah oui, elles sont les conduites.
0: Ah ok, ça marche. J'ai oublié de le dire.
1: Ouais, elles sont dans sa sacoche. J'ai mis 3, il reste plus que 4 ou 5 ici.
0: Ouais, ouais. Ok, merci.

0: Bon, bonne semaine à vous et puis bien la semaine prochaine.
1: Ah, c'est les vacances?
0: Ça y est.
1: Vous partez un peu?
0: Non, non.
1: Bon, bah, bonnes vacances quand même et puis à la semaine prochaine.
0: Ouais, ciao.

Sécurité, sécurité, sécurité. Ici le Cross Corsen qui passe sur le canal 79, émetteur de Bodic, pour la diffusion d'un bulletin météorologique côtier valable entre La Hague et Pinmar. Du Cross Corsen, je passe canal 79, 7, 9.

0: origine Météo-France, bulletin Gauthier pour la bande des 20 000, du Cap de l'Agde, à la pointe de Pinard, du dimanche 6 septembre 2026, à 18h15 légal. Le vent fait référence au vent moyen selon l'échelle Beaufort, la mer est exprimée en échelle Douglas. L'heure légale correspond, l'hiver, à l'heure UTC, plus 1 heure, et l'été, à l'heure UTC, plus 2 heures. Attention, en situation normale, les rafales peuvent être supérieures de 40% au vent moyen et les vagues maximales atteindre 2 fois la hauteur significative. Pas d'avis de vent fort en cours ni prévu. Situation générale le dimanche 6 septembre 2026, à 12h, UTC, et évolution. Anticyclone 1027 hectopascal sur l'Allemagne, se décalant lentement vers l'est. Dépression 985 hectopascal sud de l'Islande, prévue 978 hectopascal lundi soir. Talweg associé, prévu sur la Bretagne le soir, puis en Manche lundi matin. Prévision pour la nuit du dimanche 6 septembre lundi 7 septembre. Vent. Secteur ouest 3 à 4, parfois 5 en Manche. Mer. Belle. Un peu agitée dominée par la houle, devenant peu agitée, à agitée de Bréa, à Pinard en seconde partie de nuit. Houle. Ouest proche de 50 cm, devenant longue d'ouest 1, à 2 mètres en seconde partie de nuit. Mais non significatif de Flémanville, à Bria. Temps. Très nuageux, à couvert, parfois banc de brume. Visibilité. Bonne, parfois mauvaise par banc de brume. Prévision pour la journée du lundi 7 septembre. Vent. Secteur ouest 2, à 4. Mer. Peu agité, à agité, dominé par la houle. Houle. Longue d'ouest 1, à 2 mètres, nord-ouest 50 cm, à 1 mètre de Flémanville, à Bria. Temps. Nuageux, à très nuageux avec pluie faible. Visibilité. Bonne, parfois moyenne sous pluie. Tendance pour la nuit du 7 au 8, et la journée du mardi 8 septembre. Vent. Secteur ouest 2, 1 4, parfois 5. Fraîchissant nord-ouest 4 à 5 en journée. Mer. Peu agité, à agité. Houle. Ouest, à nord-ouest 1 à 2 mètres. Temps. Devenant pluvieux, puis s'éclaircissant l'après-midi. Visibilité. Bonne, parfois mauvaise sous pluie. Observation le dimanche 6 septembre 2026. À 15h, UTC. Ouest 1, vent sud 12 nœuds, mer belle, 1017 hectopascal en baisse, clair ou peu nuageux, visibilité 13 000. Bas, vent est nord-est 2 nœuds, visibilité 13 000. Brignogant, vent sud sud-ouest 8 nœuds, mer belle, très nuageux, à couvert, visibilité 11 000. Bréa, vent est 6 nœuds. Cap de l'Agde. Vent est 1 nœud, 1019 hectopascal en baisse, nuageux avec éclaircie, visibilité 5000. Pointe du Raz. Vent sud-sud-est 14 nœuds. Le prochain bulletin sera enregistré le lundi 7 septembre 2026, vers 6h15 légal. Météo France vous remercie de votre attention.
1: Ici le Cross Corsen. Fin de la diffusion du bulletin météorologique côtier. Je repasse. 16. Bon quart à tous. Terminé.